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0: Au nom d'Allah, le tout miséricordieux, le très miséricordieux. Lorsque vient le secours d'Allah ainsi que la victoire, et que tu vois les gens entrer en foule dans la religion d'Allah, alors par la louange, célèbre la gloire de ton Seigneur et implore son pardon, car c'est lui le grand accueillant au repentant.
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3: Bismillahirrahmanirrahim. Waylul likulli humazatin lumazah.
0: Au nom d'Allah, le tout miséricordieux, le très miséricordieux. Malheur à tout calomniateur, diffamateur.
3: Alladhi jama'a malan wa 'addadah.
0: Qui amasse une fortune et la compte.
3: Yahsabu anna malahu akhladah.
0: Pensant que sa fortune l'immortalisera.
3: Kalla layunbadhanna fil hutama.
0: Mais non, il sera certes jeté dans la hutama.
3: Wa ma adraka mal hutama.
0: Et qui te dira ce qu'est la hutama?
3: Narullahi al muqada.
0: Le feu attisé d'Allah.
3: Allati tattali'u 'ala al afida.
0: Qui monte jusqu'au cœur. Il se refermera sur eux. En colonne de flammes étendues.
3: Bismillahirrahmanirrahim. Alam tara kayfa fa'ala rabbuka bi ashabil fil.
0: Au nom d'Allah, le tout miséricordieux, le très miséricordieux. N'as-tu pas vu comment ton Seigneur a agi envers les gens de l'éléphant?
3: Alam yaj'al kaydahum fi tadlil.
0: N'a-t-il pas rendu leur ruse complètement vaine?
3: Wa arsala 'alayhim tayran ababil.
0: Et envoyer sur eux des oiseaux par volée. Qui leur lançait des pierres d'argile. Et il les a rendus semblables à une paille mâchée.
3: Bismillahirrahmanirrahim. لِإِلَافِ قُرَيْشِ.
0: Au nom d'Allah, le tout miséricordieux, le très miséricordieux. À cause du pacte des Quraysh.
3: إِلَافِهِمْ رِحْلَةَ الشِّتَاءِ وَالصَّيْفِ.
0: De leur pacte concernant les voyages d'hiver et d'été.
3: فَلْيَعْبُدُوا رَبَّ هَذَا الْبَيْتِ.
0: Qu'ils adorent donc le Seigneur de cette maison, la Kaaba.

0: qui les a nourris contre la faim et rassurés de la crainte. Au nom d'Allah, le tout miséricordieux, le très miséricordieux, par le temps. L'homme est certes en perdition. Sauf ceux qui croient et accomplissent les bonnes œuvres, s'enjoignent mutuellement la vérité et s'enjoignent mutuellement l'endurance.
1: بسم الله الرحمن الرحيم ويل لكل همزة لمزة
0: Au nom d'Allah, le tout miséricordieux, le très miséricordieux. Malheur à tout calomniateur, diffamateur.
1: الذي جمع مالا وعدده
0: Qui amasse une fortune et la compte.
1: يحسب أن ماله أخلده
0: pensant que sa fortune l'immortalisera
1: كلا لينبذن في الحطمة
0: mais non, il sera certes jeté dans la Houtama
1: وما أدراك ما الحطمة
0: et qui te dira ce qu'est la Houtama
1: نار الله الموقدة
0: Le feu attisé d'Allah
1: التي تطلع على الأفئدة
0: qui monte jusqu'au cœur
1: إنها عليهم مؤصدة
0: Il se refermera sur eux
1: في عمد ممددة
0: en colonne de flammes étendues.

0: Nun.
1: Au nom d'Allah, le tout miséricordieux, le très miséricordieux. Par le figuier et l'olivier.
0: Wa tur Sinin.
1: Et par le mont Sinin.
0: Wa hadha al-balad al-amin.
1: Et par cette cité sûre.
0: Laqad khalaqna al-insana fi ahsani taqwim.
1: Nous avons certes créé l'homme dans la forme la plus parfaite.
0: Thumma radadnahu asfala safilin.
1: Ensuite, nous l'avons ramené au niveau le plus bas.
0: Illa alladhina amanu wa 'amilu s-salihati falahum ajrun ghayru mamnun.
1: Sauf ceux qui croient et accomplissent les bonnes œuvres, ceux-là auront une récompense jamais interrompue.
0: Fama yukadhibuka ba'du bid-din.
1: Après cela, qu'est-ce qui te fait traiter la rétribution de mensonge?
0: أليس الله بأحكم الحاكمين؟
1: Allah n'est-il pas le plus sage des juges?
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0: بسم الله الرحمن الرحيم. اقرأ باسم ربك الذي خلق.
1: Au nom d'Allah, le tout miséricordieux, le très miséricordieux. Lis. Au nom de ton Seigneur qui a créé. Qui a créé l'homme d'une adhérence. Lis, ton Seigneur est le très noble. Qui a enseigné par la plume le kalam. A enseigné à l'homme ce qu'il ne savait pas. Prenez garde, vraiment l'homme devient rebelle. Dès qu'il estime qu'il peut se suffire à lui-même à cause de sa richesse. Mais c'est vers ton Seigneur qu'est le retour. As-tu vu celui qui interdit? À un serviteur d'Allah, Muhammad, de célébrer la salat? Vois-tu s'il est sur la bonne voie? Ou s'il ordonne la piété? Vois-tu s'il dément et tourne le dos? Ne sait-il pas que vraiment Allah voit?
0: Kalla la illam yantahi lanasfa'an bin nasiyah.
1: Mais non, s'il ne cesse pas, nous le saisirons certes par le toupet.
0: Nasiyatin kadhibatin khati'ah.
1: Le toupet d'un menteur, d'un pêcheur.
0: Falyad'u nadiyah.
1: Qu'il appelle donc son assemblée.
0: Sanad'u az-zabaniyah.
1: Nous appellerons les gardiens de l'enfer.
0: Yeah. Kalla la tuti'hu wasjud waqtarib.
1: Non, ne lui obéis pas, mais prosterne-toi et rapproche-toi.

0: Au nom d'Allah le tout miséricordieux, le très miséricordieux. Nous l'avons certes fait descendre le Coran pendant la nuit d'Al-Qadr. Et qui te dira ce qu'est la nuit d'Al-Qadr? La nuit d'Al-Qadr est meilleure que 1000 mois.
1: تنزل الملائكة والروح فيها بإذن ربهم من كل أمر.
0: Durant celle-ci, descendent les anges ainsi que l'esprit par permission de leur Seigneur pour tout ordre.
1: سلام هي حتى مطلع الفجر.
0: Elle est paix et salut jusqu'à l'apparition de l'aube.
1: بسم الله الرحمن الرحيم.

0: Au nom d'Allah, le tout miséricordieux, le très miséricordieux. Les infidèles parmi les gens du livre, ainsi que les associateurs, ne cesseront pas de mécroire jusqu'à ce que leur vienne la preuve évidente.
1: رسول من الله يتلو صحفا مطهرة.
0: Un messager de la part d'Allah qui leur récite des feuilles purifiées.
1: فيها كتب قيمة.
0: Dans lesquelles se trouvent des prescriptions d'une rectitude parfaite.

0: qayyima.
1: Il ne leur a été commandé cependant que d'adorer Allah, lui vouant un culte exclusif, d'accomplir la salat et d'acquitter la zakat. Et voilà la religion de droiture.

0: Les infidèles parmi les gens du livre, ainsi que les associateurs, iront au feu de l'enfer pour y demeurer éternellement. De toute la création, ce sont eux les pires.
1: إن الذين آمنوا وعملوا الصالحات أولئك هم خير البرية.
0: Quant à ceux qui croient et accomplissent les bonnes œuvres, ce sont les meilleurs de toute la création.

0: الله عنهم ورضوا عنه ذلك لمن خشي ربه.
1: Leur récompense auprès d'Allah sera les jardins de séjour sous lesquels coulent les ruisseaux pour y demeurer éternellement. Allah les agrée et il l'agrée. Telle sera la récompense de celui qui craint son Seigneur.
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0: بسم الله الرحمن الرحيم إذا زلزلت الأرض زلزالها.
1: Au nom d'Allah, le tout miséricordieux, le très miséricordieux. Quand la terre tremblera d'un violent tremblement.
0: وأخرجت الأرض أثقالها.
1: Et que la terre fera sortir ses fardeaux.
0: وقال الإنسان ما لها.
1: Et que l'homme dira, qu'a-t-elle ?

0: que leur soient montrées leurs œuvres. Quiconque fait un bien, fût-ce du poids d'un atome, le verra. Et quiconque fait un mal, fût-ce du poids d'un atome, le verra. Au nom d'Allah, le tout miséricordieux, le très miséricordieux. Par les coursiers qui allaitent, qui font jaillir des étincelles, qui attaquent au matin, et font ainsi voler la poussière, et pénètre au centre de la troupe ennemie. L'homme est certes ingrat envers son Seigneur. Et pourtant il est certes témoin de cela. Et pour l'amour des richesses, il est certes ardent. Ne sait-il donc pas que lorsque ce qui est dans les tombes sera bouleversé, et que sera dévoilé ce qui est dans les poitrines, ce jour-là, certes, leur Seigneur sera parfaitement connaisseur d'eux. Au nom d'Allah, le tout miséricordieux, le très miséricordieux. Le fracas. Qu'est-ce que le fracas? Et qui te dira ce qu'est le fracas? C'est le jour où les gens seront comme des papillons éparpillés. Et les montagnes comme de la laine cardée. Quant à celui dont la balance sera lourde, il sera dans une vie agréable. Et quant à celui dont la balance sera légère, sa mère destination est un abîme très profond. Et qui te dira ce que c'est? C'est un feu ardent.
1: بسم الله الرحمن الرحيم ألهاكم التكاثر
0: Au nom d'Allah, le tout miséricordieux, le très miséricordieux. La course aux richesses vous distrait.
1: حتى زرتم المقابر
0: Jusqu'à ce que vous visitiez les tombes.
1: ألا سوف تعلمون
0: Mais non, vous saurez bientôt. Encore une fois, vous saurez bientôt. Sûrement, si vous saviez de sciences certaines, vous verrez certes la fournaise.

Puis vous la verrez certes avec l'œil de la certitude. Puis assurément vous serez interrogé ce jour-là sur les délices. Au nom d'Allah le tout miséricordieux, le très miséricordieux. N'avons-nous pas ouvert pour toi ta poitrine? Et ne t'avons-nous pas déchargé du fardeau? Qui accablait ton dos? Et exalté pour toi ta renommée. À côté de la difficulté est certes une facilité. À côté de la difficulté est certes une facilité. Quand tu te libères, donc, lève-toi. Et à ton Seigneur, aspire.

0: البلد.
1: Au nom d'Allah, le tout miséricordieux, le très miséricordieux. Non, je jure par cette cité.
0: وأنت حل بهذا البلد.
1: Et toi, tu es un résident dans cette cité.
0: ووالد وما ولد.
1: Et par le Père et ce qu'il engendre.
0: لقد خلقنا الإنسان في كبد.
1: Nous avons certes créé l'homme pour une vie de lutte.
0: أيحسب أن لن يقدر عليه أحد.
1: Pense-t-il que personne ne pourra rien contre lui ?
0: يقول أهلكت مالا لبدا.
1: Il dit : j'ai gaspillé beaucoup de biens.
0: أيحسب أن لم يره أحد.
1: Pense-t-il que nul ne l'a vu ?
0: ألم نجعل له عينين.
1: Ne lui avons-nous pas assigné deux yeux ?
0: ولسانا وشفتين.
1: Et une langue et deux lèvres.
0: وهديناه النجدين.
1: Ne l'avons-nous pas guidé aux deux voies ?
0: فلقتحم العقبة.
1: Or il ne s'engage pas dans la voie difficile.
0: وما أدراك ما العقبة.
1: Et qui te dira ce qu'est la voie difficile ? C'est délier un joug, affranchir un esclave. Ou nourrir en un jour de famine. Un orphelin proche parent.
0: أو مسكينا ذا متربة.
1: Ou un pauvre dans le dénuement.
0: ثم كان من الذين آمنوا وتواصوا بالصبر وتواصوا بالمرحمة.
1: Et c'est être, en outre, de ceux qui croient et s'enjoignent mutuellement l'endurance et s'enjoignent mutuellement la miséricorde.
0: أولئك أصحاب الميمنة.
1: Ceux-là sont les gens de la droite.
0: والذين كفروا بآياتنا هم أصحاب المشأمة.
1: Alors que ceux qui ne croient pas en nos versets sont les gens de la gauche.
0: عليهم نار مؤصدة.
1: Le feu se refermera sur eux.
0: بسم الله الرحمن الرحيم والشمس وضحاها.
1: Au nom d'Allah, le tout miséricordieux, le très miséricordieux. Par le soleil et par sa clarté.
0: والقمر إذا تلاها.
1: Et par la lune quand elle le suit.
0: والنهار إذا جلاها.
1: Et par le jour quand il l'éclaire.
0: والليل إذا يغشاها.
1: Et par la nuit quand elle l'enveloppe.
0: والسماء وما بناها.
1: Et par le ciel et celui qui l'a construit.
0: والأرض وما طحاها.
1: Et par la terre et celui qui l'a étendue. Et par l'âme et celui qui l'a harmonieusement façonnée. Et lui a alors inspiré son immoralité, de même que sa piété. A réussi, certes, celui qui la purifie. Et est perdu, certes, celui qui la corrompt. Les Tamouds, par leur transgression, ont crié au mensonge. Lorsque le plus misérable d'entre eux se leva pour tuer la chamelle, le messager d'Allah leur avait dit: la chamelle d'Allah, laissez-la boire.

0: Mais ils le traitèrent de menteur et la tuèrent. Leur Seigneur les détruisit donc pour leurs péchés et étendit son châtiment sur tous. Et Allah n'a aucune crainte des conséquences.
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3: بسم الله الرحمن الرحيم والليل إذا يغشى
0: Au nom d'Allah, le tout miséricordieux, le très miséricordieux. Par la nuit, quand elle enveloppe tout.
3: والنهار إذا تجلى
0: Par le jour, quand il éclaire.
3: وما خلق الذكر والأنثى
0: Et par ce qu'il a créé, mâle et femelle.
3: Inna sa'yakum la shatta.
0: Vos efforts sont divergents.
3: Fa'amma man a'ta wattaqa.
0: Celui qui donne et craint Allah.
3: Wa saddaqa bil husna.
0: Et déclare véridique la plus belle récompense.
3: Fasanuyassiruhu lil yusra.
0: Nous lui faciliterons la voie au plus grand bonheur. Et quant à celui qui est avare, se dispense de l'adoration d'Allah et traite de mensonge la plus belle récompense, nous lui faciliterons la voie à la plus grande difficulté. Et à rien ne lui serviront ses richesses quand il sera jeté au feu. C'est à nous, certes, de guider. À nous appartient, certes, la vie dernière et la vie présente. Je vous ai donc averti d'un feu qui flambe. Où ne brûlera que le damné. Qui dément et tourne le dos. Alors qu'en sera écarté le pieux, qui donne ses biens pour se purifier, et auprès de qui personne ne profite d'un bienfait intéressé. Mais seulement pour la recherche de la face de son Seigneur le Très-Haut. Et certes, il sera bientôt satisfait. Au nom d'Allah, le tout miséricordieux, le très miséricordieux. Par le jour montant et par la nuit quand elle couvre tout. Ton Seigneur ne t'a ni abandonné ni détesté. La vie dernière t'est certes meilleure que la vie présente. Ton Seigneur t'accordera certes ses faveurs et alors tu seras satisfait. Ne t'a-t-il pas trouvé orphelin, alors il t'a accueilli. Ne t'a-t-il pas trouvé égaré, alors il t'a guidé. Ne t'a-t-il pas trouvé pauvre, alors il t'a enrichi.
3: فأما اليتيم فلا تقهر.
0: Quant à l'orphelin donc, ne le maltraite pas.
3: وأما السائل فلا تنهر.
0: Quant au demandeur, ne le repousse pas.
3: وأما بنعمة ربك فحدث.
0: Et quant au bienfait de ton Seigneur, proclame-le.

0: Laylatil Qadr.
1: Au nom d'Allah le tout miséricordieux, le très miséricordieux. Nous l'avons certes fait descendre le Coran pendant la nuit d'Al-Qadr. Et qui te dira ce qu'est la nuit d'Al-Qadr? La nuit d'Al-Qadr est meilleure que 1000 mois.
0: تنزل الملائكة والروح فيها بإذن ربهم من كل أمر.
1: Durant celle-ci, descendent les anges ainsi que l'esprit par permission de leur Seigneur pour tout ordre.
0: سلام هي حتى مطلع الفجر.
1: Elle est paix et salut jusqu'à l'apparition de l'aube.
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0: Bismillahirrahmanirrahim.

Il ne leur a été commandé cependant que d'adorer Allah, lui vouant un culte exclusif, d'accomplir la salat et d'acquitter la zakat. Et voilà la religion de droiture.

Les infidèles parmi les gens du livre, ainsi que les associateurs, iront au feu de l'enfer pour y demeurer éternellement. De toute la création, ce sont eux les pires. Quant à ceux qui croient et accomplissent les bonnes œuvres, ce sont les meilleurs de toute la création.

0: الله عنهم ورضوا عنه ذلك لمن خشي ربه.
1: Leur récompense auprès d'Allah sera les jardins de séjour sous lesquels coulent les ruisseaux pour y demeurer éternellement. Allah les agrée et il l'agrée. Telle sera la récompense de celui qui craint son Seigneur.
0: Bismillahirrahmanirrahim. Iza zulzilatil ardu zilzalaha.
1: Au nom d'Allah, le tout miséricordieux, le très miséricordieux. Quand la terre tremblera d'un violent tremblement. Et que la terre fera sortir ses fardeaux. Et que l'homme dira, qu'a-t-elle ? Ce jour-là, elle contera son histoire. Selon ce que ton Seigneur lui aura révélé, ordonné. Ce jour-là, les gens sortiront séparément pour que leur soient montrées leurs œuvres. Quiconque fait un bien, fût-ce du poids d'un atome, le verra. Et quiconque fait un mal, fût-ce du poids d'un atome, le verra.

6h00, 12 septembre 2026, nous sommes un samedi. Mesdames, Messieurs, heureux de vous savoir nombreux à nos programmes depuis 5h pour l'ouverture de nos antennes. Monsieur Idrissou a mis dans la direction Nassoro Tankomoniro pour la programmation. Mesdames, Messieurs, quant à moi, la platine au microphone, à la manipulation des 1000 boutons. Vous reconnaissez, n'est-ce pas, cette voix qui s'adresse à vous depuis 5h. Mesdames, Messieurs, c'est la voix de votre humble serviteur. Appelez-moi Kossi Sifo, le Benjamin, alias Kaibé de la radio communautaire, la voix de l'outil.

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6h03, mesdames, messieurs, donc après avoir apprécié Severino dans ma confession, pour demander pardon au Tout-Puissant que nous sommes des pays.

des perpétuels pécheurs. Donc nous voilà à présent avec Omar B qui nous chante Croise.

0: Pas en toi, deux mots simples mais qui peuvent changer une vie. Dans une société, en tout cas où nous sommes souvent confrontés aux doutes, aux difficultés, aux critiques et parfois aux échecs, n'est-ce pas qu'il est très facile de perdre confiance en soi. Il arrive que nous commencions à croire que nous ne sommes pas capables, que nos rêves sont trop grands et que notre situation ne nous permettra en tout cas jamais d'avancer. C'est justement dans ces moments-là que le message « Crois en toi » prend en tout cas son importance. Donc, mesdames, messieurs,
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0: Crois en toi ne signifie pas penser que l'on est supérieur aux autres. Cela signifie reconnaître que nous avons des capacités, des qualités et un potentiel que nous devons apprendre à développer. Chaque personne possède quelque chose de particulier, mais parfois, nous ne le voyons pas nous-mêmes. Nous avons besoin d'une parole d'encouragement, d'une personne qui nous dise « Continue, ne baisse pas les bras ».

Vite ainsi à ne pas abandonner face aux obstacles de la vie. La vie n'est pas toujours facile. Il y aura des moments de réussite, mais également des moments d'échec. Il y aura des personnes qui nous encourageront et d'autres qui chercheront à nous décourager. Il y aura des portes qui s'ouvriront et d'autres qui resteront fermées. Mais en tout cas, une porte fermée ne signifie pas nécessairement que notre histoire est terminée. Parfois, l'échec est simplement une étape qui nous permet d'apprendre. Un jeune peut échouer à un examen et penser que son avenir est compromis. Un entrepreneur peut investir son argent et connaître une perte. Un artiste peut présenter son œuvre et ne pas recevoir immédiatement la reconnaissance qu'il espérait. Une personne peut connaître des difficultés dans sa vie familiale ou professionnelle. Dans toutes ces situations, une question revient. Allons-nous abandonner ou allons-nous continuer? Croire en soi, c'est choisir de continuer. Mesdames, Messieurs, auditeurs de la fréquence radio communautaire La Voix de l'Outil, et mettant 200 Sanimango, appelez-moi K.I.B. Kosisifo, le Benjamin. Merci de nous rester toujours fidèles sur la meilleure des fréquences. Dit Brahms, l'unique, l'éphémère.

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Yo la famille, pour vous abonner à ma page YouTube, cliquez ici. Et pour vous abonner à ma page Facebook, cliquez ici. Merci.

voici la deuxième partie. Cabré Mamoto, foi. Tout le monde a levé la main. Levez la main. Bloqué comme ça. Calibre. Calibre.

Ok. Je me nomme tout simplement Serge Beno, Mataraki, Matarakou, Jazz, toujours à sexy mille. Voilà, ça c'est un petit beat à Talakou, hein, pour manger et faire plaisir à tous mes amis. Âme sensible à s'abstenir, s'il vous plaît. Écoutez un peu mes mélodies. C'est Guédard.

dédicacé à tous les enfants déshérités d'Afrique et du monde. Beno.

Car Dieu ne choisit pas les hommes capables, mais rend plutôt capables ceux qui le choisissent. Merci Seigneur. Appelez-moi Serge Beno. Sexy Nini, yai.

Tout le monde peut s'habiller, tout le monde peut bien s'habiller, mais tout le monde ne peut pas saper. Ah, les vêtements c'est comme une arme. Tu peux être bien armé, mais savoir

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Et à nous qui sommes toujours en vie, accorde-nous une longue vie de santé et de piété, afin que l'on puisse parfaire ton adoration.

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qui n'ont Désiré Clavet, Désir Champion.

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22, 13h, passé de 4 minutes sur la radio communauté La Voix de l'Outil. Mesdames, mesdemoiselles et messieurs, un fidèle ami, un fidèle auditeur de la RCVO, bon après-midi à

18h universel. Vous êtes en compagnie de monsieur Idrissa Amido à la direction. Monsieur Nassoro Tankomonira à la programmation de la mise en onde. À la cabine technique au microphone, et depuis 10h à Pélima tout simplement. Monsieur Napo. Juste vous accompagner dans cette toute troisième tranche de la journée. Deuxième tranche, je voulais dire 10h-14h, toujours accompagné de Monsieur Napo à la cabine technique au microphone. Je ne suis pas seul, je suis toujours accompagné de Monsieur Idrissou, Amido qui assure bien la direction de cette radio 24/24, 7/7. Vous recevez mes sincères civilités, papa. Je suis également accompagné de le caméléon Nassoro Tankomuniro.

vers ce morceau, je dis un coucou spécial à monsieur Kokora Abdul Ghani, proviseur du lycée Sansani Mango. N'est-ce pas, monsieur Mbiamarsim, de l'autre côté de l'hôtel Matouche, le DG, le directeur général de l'hôtel Matouche. Prenez surtout bien soin de vous. Bonne préparation de la rentrée scolaire 2026-2027 à tout le personnel enseignant du lycée Sansani Mango, en particulier et de tous les enseignants de l'ISG Mango en général, sans oublier tous les élèves.

Bonsoir à vous, l'international d'Amidou. Faites un plaisir avec ce morceau d'Ali Geza. De l'autre côté du Sambana Tokronka, Élève Electro, le grand frère Souleymane, bon après-midi à vous également.

Kakabou na Kakabou, monsieur Chandamako aussi. Recevez mes sincères civilités tout à l'heure. Recevez mes sincères civilités, bonsoir.

Merci beaucoup, toutes mes reconnaissances et mes gratitudes à vous, grand frère, à Oufro Younous, proviseur du lycée Millennium. Infiniment merci, grand frère de valeur. Merci à vous également, monsieur Aoufo Ambas, directeur CPI en

Ali Geza sur la 50.5, juste pour vous accompagner dans votre après-midi. Prenez surtout bien soin de vous, reposez-vous suffisamment, c'est très important.

Vous êtes le vice-président du bureau provisoire de Doumé Dumango. Recevez mes sincères civilités, grand frère.

en direct de Nairobi, on vient de m'apprendre que l'artiste Centrino s'est encore victime d'un bad buzz. Encore lui, toujours coach vit danger. Mais qu'est-ce qui se passe? Je vous dis tout dans ce récap. Restez connectés.

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